0: Un investi.
1: Vas-y.
0: J'ai oublié de m'inscrire, allez. Bon, je dors maintenant.